article s'appelle les Sipurim, à la mandate, à l'anglim, à l'ancien chasse, à mi beirut, à cantala. C'est la manière à faire à d'ailleurs. En arrière, on chicha, ça va dire, c'est des magdolim. On s'y